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3: Bonsoir Lomé, bonsoir Anecho, bonsoir Vogan, Tchévié, Kara, Nyamtungu, Senkase, Daparan, Mango, Bafilo, Sokolea, Djengre, bonsoir Atakpame. Bonsoir au vaillant peuple togolais, bienvenue dans votre émission La Voix du Peuple sur Radio Canal K en Suisse Albanique et sur votre radio de résistance Radio Avouleté. Koukoule, Tedenta, et chez nos frères compatriotes africains au Mali, Keleke, Tanyé. Nous sommes au Togo, mais avant de démarrer cette émission avec vous qui devez tapoter et partager sur TikTok, la version TikTok d'ailleurs, nous allons nous souvenir de cette citation, un extrait du poème d'Affectio qui est en prison pour la deuxième fois. Chaque mot, chaque geste, chaque action sincère peut fissurer les murs de ce pouvoir austère. C'est Affectio qui l'a dit, fais ta part, fais ta part. C'est une conscience individuelle qui doit nécessairement aboutir à une conscience collective. Coucou spécial à tous les prisonniers politiques en passant par Madame Marguerite Nakade, Jean-Paul Omolou qui fait plus de 5 ans en prison, à Tayo, le comédien, et à tous les autres prisonniers politiques. Force à vous. Nous sommes au Togo depuis 50 ans, j'allais dire, plusieurs générations de Togolais ont manifesté contre le système dictatorial. Assassinats politiques, violences d'État, emprisonnement, grogne sociale dans tous les secteurs, injustice sociale, misère ambiante. Le pouvoir de Faure Gnassingbé tente par tous les moyens à anéantir toute voix discordante, dont celle de l'opposition et de la société civile. Les grandes manifestations à elles seules n'ont pas pu jusque-là faire fléchir le régime dictatorial de Faure Gnassingbé. Pourquoi donc? Si le soulèvement populaire ou encore la révolution était la solution, pourquoi le problème politique togolais reste-t-il toujours sans véritable règlement? Et face à cette situation aussi complexe que compliquée, le peuple togolais est-il réellement dans la posture d'un citoyen révolté, désabusé, du résistant ou encore du révolutionnaire? Quelques tentatives de réponse avec notre invité, Dr Richard Tindjo, qui n'est plus à présenter. À vous, puisqu'il intervient très souvent dans cette émission, la voix du peuple de Radio Avouleté, Canal K, Fédération Afrique, Dr Richard Tindjo est vice-président de DSA, les démocrates socialistes africains, ce parti qui fut membre de la C14 et aussi de la DMK, maintenant de la DMP, Dynamique pour la majorité du peuple, qui est aussi membre de ce regroupement, maintenant de ce mouvement MGT, Manifeste Génération Togo. Dr Richard Tindjo, merci de votre disponibilité depuis loin. Bonsoir.
4: Bonsoir, Amos. Bonsoir aux auditeurs et aux auditrices de la radio Avouleté, Canal K. Bonsoir à nos frères et sœurs de la diaspora et à tous les citoyens togolais. Sans oublier nos prisonniers politiques, une pensée spéciale à eux et que Dieu veille sur eux et que la dictature comprenne qu'il ne sert à rien d'enfermer ses propres fils.
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3: Merci beaucoup, Dr Richard Tindjo. Et va m'accompagner tout au long de cette émission, continue à tapoter, partager, Darius Osoué, qui est membre fondateur de Radio Avouleté et qui vient de vous livrer et sa rubrique Conscience citoyenne. Il va me tenir compagnie dans cette émission. La première partie sera en français, la deuxième partie sera un petit peu en minan. Le débat se fera aussi avec vous. Si vous faites la demande, on peut en parler. Alors, un thème un peu sensible. Il y a très longtemps qu'on attendait, bien qu'on souhaite un soulèvement populaire. On a manifesté, je ne peux pas encore rappeler les grandes manifestations au Togo, mais je vous rappelle du 5 octobre 90, je me rappelle encore du temps de CST, collectif souvent le Togo, plus tard du 17 août 2017, encore d'autres manifestations, mais ces grandes manifestations n'ont jamais réussi à faire fléchir le pouvoir dictatorial de Faure Gnassingbé. Alors, Dr Richard Tindjo, vous êtes un jeune leader politique, je pense que vous aurez dans cette émission double casquette, parler en tant que non politique et en même temps citoyen togolais à Radio Avouleté. Nous souhaitons beaucoup plus cela, que vous nous parliez en tant que citoyen togolais, si cela ne vous dérange pas. Alors, après plus de 5 décennies de pouvoir de la même famille Gnassingbé, famille politique Gnassingbé, Pourquoi les mobilisations populaires n'ont-elles jamais réussi à provoquer une véritable attenance au Togo, docteur Jatinjo?
4: Amos, merci pour la question. Je voudrais dire que lorsqu'on analyse l'histoire politique du Togo depuis les années 90, une question revient avec insistance. Je résume cette question-là comme ça. Pourquoi, malgré plusieurs grandes mobilisations populaires, la colère sociale n'a-t-elle jamais réussi à produire une alternance politique durable? Voilà, je résume la question-là comme ça pour pouvoir vous donner mon avis. Je pense que il faut commencer par écarter une idée qui consiste à faire porter la responsabilité de nos échecs au peuple togolais. Le peuple togolais n'a jamais manqué de courage. Et l'histoire a montré que à chaque fois où les citoyens voient leurs droits bafoués, voient les enjeux de cette lutte, le peuple togolais se mobilise. Je prends l'exemple, les mobilisations des années 90, celles de 2017 et d'autres mouvements plus récents en témoignent. Et le véritable problème ici se situe davantage dans notre capacité à transformer la mobilisation populaire à une transformation politique durable. Par exemple, en 1990, la contestation a permis une ouverture politique considérable et qui a conduit notamment à la conférence nationale. Mais cette dynamique n'a pas débouché sur une alternance durable. Et ça, nous le savons, les rapports des Nations Unies, des organisations de la société civile et bien d'autres ont montré que le processus de la transition avait progressivement été repris en main par les forces du pouvoir, je veux parler du pouvoir en place. Et le rôle de l'armée a été très, très, très déterminant. Ça, il faut l'insister. À chaque contestation, vous allez voir que l'armée intervient du côté du pouvoir, pas du côté du peuple. En 2005, si je vais revenir un peu, après le décès du feu Yadima, vous avez vu qu'il y a eu une situation inconfortable où l'armée a joué un rôle. Il y avait le décès du chef d'État Feu Yadema, et selon la Constitution, c'est que quand il y a vacance du pouvoir, c'est le président de l'Assemblée qui assure l'intérim. Et à l'époque, vous allez remarquer que le président à l'époque qui devait assurer l'intérim, c'était le professeur Natchaba. Malheureusement, il était en voyage, mais il devait rentrer pour assurer l'intérim. Mais il a été bloqué, il n'était pas rentré. Et si vous avez souvenir, il était au Bénin, en lançant aussi un SOS indirect pour qu'il puisse rentrer assumer la transition. Mais il n'est pas rentré. Et par magie, nous avons vu comment l'armée a porté le fils du feu Yadema au pouvoir. De député, il est devenu président de l'Assemblée, donc il devait assurer l'intérim. Et il a fallu une pression populaire, il a fallu une pression de la communauté internationale, la pression en interne, dans la diplomatie, pour que le fils du président d'alors démissionne. Et il n'a fait que presque 20 jours de gestion du pouvoir. Mais il savait pertinemment qu'il allait repartir, il allait revenir. Mais avec cette pression, il est parti. Nous n'avons pas pu transformer cette mobilisation populaire à une transformation politique durable. Et cela s'est répété aussi, par exemple, en 2017. Nous avons aussi assisté à une mobilisation populaire importante, et c'est ce que vous avez rappelé dans votre introduction. Mais là encore, la mobilisation n'a pas produit l'alternance recherchée. Et il faut donc avoir le courage de poser une question difficile. Ici, j'interviens, comme vous l'avez dit, en tant que politique et citoyen. Qu'avons-nous appris de ces expériences-là? Car une mobilisation populaire peut faire descendre des milliers de personnes dans la rue, mais elle ne répond pas automatiquement aux questions qui viennent après. Parce que quand on dit soulèvement populaire, on dit révolution populaire, c'est un seul slogan, c'est le départ du régime. Mais il y a des questions qu'on ne se pose pas. Qui gouverne? Avec quelle institution? Pendant combien de temps? Selon quelle constitution? Avec quel calendrier électoral? Comment organise-t-on les élections crédibles? Comment garantit-on la sécurité de tous? Quelle politique économique, sociale, éducative mettons-nous en œuvre? C'est ici que se trouve, selon moi, l'une des faiblesses historiques de notre opposition. Parce que quand vous remontez un peu, L'opposition a cette capacité de sortir les gens dans la rue, mais comment on arrive à transformer cette mobilisation en une véritable alternance? Et il est beaucoup plus facile de réunir des milliers de personnes autour d'un rejet d'un régime que de les réunir autour d'un projet commun pour gouverner. Puisque si toutes ces questions-là ne sont pas préparées d'avance, vous ne pouvez pas facilement mobiliser. Et c'est là que je salue au passage le travail que le Front Citoyen Togo Debout avait fait en 2017 en sortant un mémorandum de sortie de crise. Mais là, le mémorandum qui était fait n'associait pas les politiques. Vous voyez que c'était une partie. Et du coup, il a fallu, à partir de ce mémorandum, il y avait une vision qui est lancée, comment la sortie de crise devait se faire. Plus tard, tirant des leçons de l'échec de cette mobilisation populaire, on a compris qu'à un moment donné, il faut fusionner les forces, la société civile et les partis politiques. D'où la mise en place du cadre du CNCC et du mouvement Manifeste, qui ici, quand vous voyez dans leur vision, ils veulent tous un Togo nouveau, mais le problème ici, c'est de pouvoir construire un projet commun qui, aujourd'hui, si la mobilisation populaire réussit à, réussit à apporter la tendance, qui puisse diriger au regard des attentes des populations.
3: D'accord, merci Dr Richard Tindjor, vous qui venez de nous rejoindre dans cette émission, La Voix du Peuple de Radio Canal K et Fenêtre sur l'Afrique de Radio a voulu t'aboter et partager, et nous parlons d'engagement citoyen après plus de presque 60 ans de dictature qui sévit au Togo. Et avant de vous relancer sur la deuxième question, d'ailleurs, est Dr Richard Tindjor. Là, je l'ai dit tantôt, vous nous parlez en tant qu'un homme politique, double casquette et en même temps citoyen togolais. Alors, face à cette situation aussi complexe que compliquée, la seule question qu'on se pose, puisque quand on se renvoie à les erreurs, le peuple dit c'est l'opposition, c'est le leader qui n'a pas joué. Des fois, le leader dit que oui, c'est la jeunesse qui ne s'implique pas comme il faut. C'est le Togolais même qui souffre, qui ne veut pas, qui a choisi délibérément la servitude de volonté. Chacun se renvoie les erreurs. Hein. Alors, face à cette situation, Dr Tindjor, sans langue de bois, le peuple togolais, quand on parle de soulèvement populaire de révolution, le peuple togolais est-il réellement dans la posture d'un citoyen révolté, désabusé, de résistant ou encore de révolutionnaire? Est-ce que vous voyez tout ça là, parmi ceux que vous fréquentez dans plusieurs manifestations à Lomé, dans leur prise de parole, dans leur manière de faire, dans la diaspora comme au Togo? Vous nous voyez dans cette posture de révolution sans langue de bois?
4: Oui, si vous analysez un peu les attitudes des citoyens togolais ou bien les attentes des citoyens togolais, il y a une certaine crainte. Il y a une certaine crainte qui ne dit pas son nom. Pas que, comme je l'ai dit, pas que les Togolais ne veulent pas se mobiliser, sortir dans la rue, mais c'est au regard de ce que nous proposons comme offre à la population. Dire « nous sommes contre le pouvoir » peut créer une coalition très large. Et là, tout le monde se retrouve. Tout le monde vient pour dire « ouais, nous sommes contre le pouvoir ». Mais lorsque vient le moment de définir un projet de société, la stratégie électorale, le leadership, la transition et la gouvernance future, les divergences commencent par apparaître. Et c'est là que le peuple se retrouvent embrouillés. Finalement, ceux qui se disent se mettre ensemble contre le régime, quand il s'agit maintenant de parler d'un projet commun, d'une stratégie électorale, le conflit de leadership apparaît et ils ne savent plus à quel sein se vouer. Je vais prendre l'exemple du Sénégal pour illustrer ce que je suis en train de dire. Observez un peu le mouvement PASTEF de Sonko et de Diouma Faye. Vous allez remarquer qu'ils ont Ils étaient dans la posture de changer le régime, Macky Sall, de faire partie de ce régime-là. Donc, ils ont mobilisé la rue, ils ont travaillé avec les organisations de la société civile, les citoyens étaient engagés pour chasser le régime. Mais là où se pose la difficulté, c'est qu'ils n'ont pas eu à travailler sur le projet de société commun ou qui va gouverner, comment cela va se faire si je suis président et qu'après, Qui sera le second président? Tout ce travail n'a pas été fait. L'objectif, c'était de faire partie Macky Sall. Voilà ce qui se passe aujourd'hui. Ils ont fait partie de Macky Sall, ils ont eu le pouvoir, mais ils n'arrivent pas à gérer. C'est un peu similaire à ce qui se passe au niveau du pays ici. Nous sommes tous d'accord que le régime a duré du père au fils. Hein? Tout le monde est d'accord. Maintenant, si on chasse ce régime-là, quelle offre nous apportons à la population? Nous ne travaillons pas là-dessus. Et c'est à ce niveau-là que nous nous déchirons. La divergence arrive, la haine politique arrive. Et au final, le régime profite de cette opportunité pour continuer toujours par nous mater. Là, c'est pour ça qu'il faut commencer déjà par intégrer dans le mental des Togolais que la révolution, oui, mais cette révolution n'est pas une fin en soi. Il faut plutôt construire une démocratie qui permet à la société d'avoir des institutions crédibles, des institutions qui garantissent la sécurité, la paix et la justice sociale à tous les citoyens. Comme ça, quand vous vous mobilisez, c'est plus facile. Et je prends l'exemple, un dernier exemple, si tu permets. Au temps de la C14, il y avait un slogan selon lequel Fort must go, ou bien Fort doit dégager, doit quitter le pouvoir. Mais c'était un slogan qui ne pouvait pas rassurer même la communauté internationale, parce que nous ne présentions absolument rien de concret. Mais quand la C14 s'est réunie, on a réfléchi, on s'est dit non, on ne va pas utiliser le slogan Fort must go, il faut plutôt tabler sur les réformes constitutionnelles, institutionnelles, tout ce qui peut garantir la stabilité du pays. Et à travers cette vision, ce combat, cette feuille de route, nous aurons plus l'adhésion aussi de la communauté internationale comme ceux de la diaspora et ceux de l'interne. Donc c'est à ce niveau que nous devons beaucoup travailler pour que la mobilisation puisse aboutir à ce que nous recherchons. Sinon, nous allons toujours faire la même chose sans atteindre le même résultat, quoi, et sans avoir autre résultat.
3: Je suis un peu resté sur ma soif par rapport à ma question. J'ai relevé tantôt, sommes-nous dans une posture révolutionnaire? J'en fais partie, je parle du citoyen lambda. Est-ce que nous sommes conscients que nous vivons une dictature, la plus vieille d'ailleurs en Afrique? Sommes-nous conscients? Vous voyez cela dans plusieurs familles au Togo, ceux-là même qui vivent des Togolais, je parle des Togolais, ceux-là même qui vivent la dictature, ou bien ont-ils plutôt accepté, malgré eux, la dictature? Vous dites, ah, mais Dieu nous bénit néanmoins. Avant de relancer Varus Sosué, c'était aussi ma question, puisque vous vivez au Togo, on n'arrive pas à comprendre, surtout ceux qui sont maintenant à l'étranger, à la diaspora, ceux qui ont fui le Togo, la plupart n'arrivent pas à comprendre, en même temps que vous vivez la dictature. Des fois, on vous demande un minimum de sacrifice, c'est-à-dire, les M sont sortis, ça avait lancé Togo mort. Des Togolais sont sortis. Quand on leur demande de manifester, ça, on peut comprendre pourquoi ils sortent pas, c'est la violence d'État. Mais quand on leur dit de faire, bien, Togo mort, ils disent non, on doit aller au marché. J'ai entendu qu'il y a un gros problème. C'est-à-dire, la dictature a trop duré. La dictature leur a oublie. C'est comme ils sont en prison à ciel ouvert, donc ils sont traumatisés, ils savent pas à quel saint se vouer. Donc on ne voit pas en ce peuple-là, un peuple-là vraiment engagé face à une dictature. C'est comme si finalement, ok, mais de nos millénaires, bon, on accepte la servitude de volonté. C'était ma question aussi. Mais le postulat, ouais, mais est-ce que vous le voyez? C'était ma oui, question
4: à
3: aussi.
4: À moi, vous savez, le Togolais, il est conscient qu'il vit dans la dictature. Même que ce soit ceux qui sont dans le pouvoir, les gens sont conscients. Je veux juste prendre un exemple illustratif. Prenons le grand frère Ferdinand Haïté, qui aujourd'hui fait un excellent travail. C'est pour vous dire que même au sein du parti au pouvoir, ils vivent la dictature et c'est un combat ou bien une guerre de clans. S'il arrive aujourd'hui à avoir assez d'informations, c'est que les informations qui fuitent, généralement ce sont des informations qui sont données par les militants du parti au pouvoir contre notre camp. Ça c'est il faut l'analyser sous cet angle. Je peux me tromper, mais il faut l'analyser sous cet angle. Parce que nous qui sommes dans cette lutte-là, nous n'avons pas facilement accès aux informations. Nos journalistes qui sont dans ce pays-là n'ont pas facilement accès aux informations. Mais quand vous voyez le travail que Ferdinand a été fait, franchement, c'est à saluer. Tous les Togolais, de quelque bord que ce soit, savent que nous vivons la dictature. Maintenant, il y a aussi un problème qui se pose en matière de mobilisation. Vous allez remarquer que parfois, quand certains veulent avoir une cote de popularité, ils détruisent les partis politiques sur le terrain. Disent que les partis politiques sont vendus, c'est des gens qui sont des collabos du pouvoir, c'est des gens qui sont accros aux élections, ils n'ont aucune vision, ils reprennent les slogans des militants du régime pour pouvoir créer la diversion ou bien semer plus de zizanie. On dénature, on détruit les acteurs politiques sur le terrain. Or, ces acteurs politiques-là ont des militants, ont des représentations sur le terrain. Vous ne pouvez pas mobiliser une population sans passer forcément par les acteurs politiques. Je prends le cas de M66. C'est vrai, ils ont lancé l'appel. Et vous avez vu que cet appel-là n'a pas donné le résultat escompté parce qu'ils n'ont pas de répondants sur le terrain. Mais quand vous remontez un peu dans leur... remontez un peu l'historique, comment ils sont arrivés à avoir une cote de popularité, ils se méfiaient des partis politiques. Même Zagabambo, qui a eu l'opportunité de rencontrer le président Jean-Pierre Fabre en France, a été lynché par ses pairs. Puisque pour les hommes, Fabre c'est un vendu, c'est un traître. On l'a habillé de tout parce qu'il faut le détruire. Et en le détruisant, c'est que l'opposition ne peut plus se mettre ensemble. Lui aussi, il a des militants sur le terrain. Du coup, quand on détruit déjà les acteurs politiques sur le terrain, la mobilisation ne peut pas prendre. Il faut composer avec les acteurs politiques, les acteurs de la société civile, les citoyens. Et donc, comme je l'ai dit, il ne faut pas simplement dire fort part, mais il faut que la mobilisation soit fondée sur des principes qui permettent, qui garantissent l'état de droit, la justice sociale à tous les Togolais. Sinon, tous les Togolais sont conscients. Même les journalistes, vous allez voir, quand ils posent leurs questions, ils posent des questions de façon subtile pour donner l'impression comme ils sont apolitiques, ils ne veulent pas être... Non, or, ils souffrent énormément. La dernière fois, nous avons appris dans le live de Ferdinand comment le directeur de publication Tampa voulait être enlevé. Malheureusement, ils n'ont pas eu, ils sont allés prendre un de ces éléments. Les journalistes eux-mêmes n'ont pas la parole. Et tout le monde est conscient, mais on a l'impression qu'on souffre d'un syndrome de Stockholm. Au lieu de s'en prendre à celui qui nous terrorise, on s'en prend à ceux qui ont le courage d'affronter le dinosaure. Ce n'est pas normal. Sinon, tout le monde est conscient.
3: D'accord. Continuez à tapoter, partager. C'est votre émission La Voix du Peuple de Radio. Canal K de Radio a voulu tapoter, partager. Je vais relancer maintenant Varis Sossué, qui est membre fondateur de Radio Avolété également. Il vient de nous livrer ici même la chronique Conscience Citoyenne. Vous avez écouté notre invité, soit vous avez un commentaire ou une question directe. Donc, il y a une violence d'État qu'on nous impose. Il y a aussi des emprisonnements dans ce pays, clones sociales, assassinats politiques, misère ambiante. Alors, face à ces situations aussi complexes, compliquées, le peuple togolais est-il réellement dans une posture de citoyen révolté, désabusé, de résistant ou encore de révolutionnaire? C'était ma question à lui adresser tout à l'heure. Vous avez une question ou bien un commentaire?
5: D'abord, un commentaire, c'est-à-dire que... il faut que je félicite... la claire articulation des idées de mon frère Richard, qui est manifestement un brillant penseur politique et praticien. Le commentaire est le suivant. En tout cas, j'ai l'impression qu'on est en face d'une ou bien deux apories, c'est-à-dire contradiction, impasse. N'est-ce pas, au niveau de la pensée, de la révolution possible, impasse au niveau de l'organisation même de l'après-chasse au régime, n'est-ce pas? La première, c'est de savoir comment résoudre le problème du projet commun, auquel le projet commun qui achoppe parce qu'il y a conflit de leadership. Comment résoudre ce problème de conflit de leadership? Et il me semble que ces derniers temps, l'union, la conscience de l'union se fait manifeste, se fait réelle. On espère que ça ira vraiment jusqu'à une réalisation de l'union des leaders autour d'un projet commun. Mais le problème se pose et c'est bien relevé par notre confrère, notre frère. Deuxième aporie, puisqu'il n'y a pas de projet commun, puisque il y a conflit de leadership et puisque il y a des critiques acerbes lancées contre les leaders sur le terrain et pour cela rien ne marche. Mais est-ce qu'on doit pour autant préférer la dictature à l'union réelle qui doit se faire? C'est une nécessité. Mais il faut, on a l'impression qu'on est dans l'impasse. Et ça traduit une certaine immaturité inacceptable. D'ailleurs, on ne peut même pas accepter l'idée que les Togolais sont immatures. Et comme on vient de le voir, on ne peut pas traiter les Togolais d'inintelligents. Donc, il y a en face de ce cercle vicieux-là, double, des questions réelles que notre frère a soulevées. Comment résoudre le problème de conflit de leadership? On espère que l'union qui se dévoile de plus en plus maintenant arrivera au bout. Et comment faire en sorte que les critiques se taisent, les critiques des leaders sur le terrain se taisent? Et question ultime, est-ce que les Togolais sont encore dans la capacité de se soulever? Tel était leur désir, tel est leur désir encore, mais comment y parvenir avec Pegasus, avec le contrôle des citoyens? Comment y parvenir? Et lorsque la problématique de l'organisation se pose, se révèle, alors comment échapper à ces contrôles-là de régime? Donc on est en face d'un réseau complexe, et effectivement le terme est là, complexe et compliqué, et de problèmes à résoudre, mais l'organisation par l'union des forces s'impose et on ne peut pas y échapper. Quel type d'organisation maintenant, puisque il faut résister et se soulever? Quel type d'organisation? Comment y procéder? Voilà un peu les commentaires et la question ou le tissu de questions que moi je peux soulever.
3: D'accord. Merci, Varus.
5: Je suis technicien d'organisation. Je pense qu'il y a des gens qui ont proposé plusieurs voies de sortie, dont, en tout cas dans la diaspora, on connaît quelqu'un dans nos rangs, comme la Pogli, que je cite toujours, qui me semble avoir une vision claire de comment on peut s'organiser. Mais aussi à son niveau, c'est comment est-ce qu'on peut implémenter son projet dans un pays qui est pris vraiment par Pegasus, par un système qui ne veut pas laisser les citoyens s'organiser et pourvoir à leur subsistance, à leur existence même. Bon, voilà.
3: Merci Varus. Votre commentaire et votre question est très, très, très réfléchie d'ailleurs. Donc, c'est la question qu'on se pose depuis de longues années. Quelle organisation, quelle stratégie? De toute façon, on va en parler tout au long de cette émission, ce débat citoyen. Dans une quinzaine de minutes, nous allons devoir autoriser les demandes. On va voir si ce débat se fera correctement avec vous. Des questions pertinentes, des propositions d'ailleurs. Alors, Richard Tindjo, est-ce que vous avez une tentative de réponse à lui apporter? J'ai une question similaire, mais je voudrais vous entendre sur la réaction de Varus Ossoy d'abord.
6: Comme je l'ai dit depuis plusieurs décennies, nous reproduisons parfois les mêmes schémas en espérant obtenir un résultat différent. Or, lorsqu'une méthode produit régulièrement les mêmes résultats, il faut avoir franchement l'humilité politique de la remettre en question. Cela ne signifie pas absolument de renoncer à la contestation ou aux revendications démocratiques. Ce que je veux dire, je pense que nous devons passer d'une logique de réaction à une logique de construction. Il faut construire une organisation citoyenne durable, une véritable coordination des forces démocratiques, une stratégie électorale cohérente, un projet économique social crédible et surtout un mécanisme de transition clair, surtout une vision commune de l'État que nous voulons construire. Déjà, avec une telle pensée, cela nous amène à faire une distinction importante autour du mot « révolution ». Parce que le peuple togolais veut-il réellement une révolution au sens d'une rupture brutale ? Ou bien devons-nous être prudents avant de répondre à la place du peuple ? Ce que beaucoup de citoyens, je veux dire, réclament avant tout, ce sont des institutions crédibles, et les élections transparentes, et la justice sociale, la bonne gouvernance, la liberté, la sécurité, l'opportunité économique et la possibilité d'échanger et pacifiquement les dirigeants. Puisque nous ne connaissons pas l'alternance que nous souhaitons, nous ne disons pas qu'il n'y a jamais eu de changement de régime, parce que si on prend de l'indépendance jusqu'à la prise du pouvoir par Yadema, nous avons eu plusieurs types de présidents. Mais à partir du feu Yadema jusqu'à ce jour, nous avons connu qu'un même système, vous me suivez, on a connu qu'un même système qui nous a régenté pendant des décennies, et ce n'est pas normal, ça ne respecte pas le droit. Et c'est d'ailleurs la raison pour laquelle je dis qu'il faut saisir l'opportunité de l'arrêt de la CEDEAO pour continuer à travailler ensemble en harmonie pour construire quelque chose de commun. Parce que cet arrêt-là peut, je ne peux pas affirmer, je dis peut aboutir un jour à une transition. Et s'il y a transition, qu'on puisse mettre en œuvre ce qu'on aura co-construit ensemble.
3: Tout à fait. Et docteur, je me permets de vous couper un petit peu. Alors là, on va relancer le débat. Et vous dites que voilà, il faut maintenant se fixer, hein, sur cet arrêt de la Cour de justice de la CEDEAO. Ça ne veut pas dire que avant l'arrêt, le peuple et vous, hommes politiques, vous n'avez pas continué le combat. Pas du tout. Vous avez toujours continué le combat. Maintenant, il y a le CNCC, le MGT, et des compatriotes révolutionnaires sur les réseaux sociaux, ici sur TikTok, comme dans beaucoup de forums WhatsApp. Moi, je suis beaucoup de réactions sur les réseaux sociaux, notamment sur WhatsApp aussi. Il y a ce mot qui revient tout le temps, révolution, révolution, s'il n'y a pas de révolution. Il y en a qui ne font pas confiance ni au CNCC, ni au MGT, mais qui prônent que la révolution. Je vais recaler le débat. Alors, dans ce pays, le Togo, s'il faut refaire un peu l'histoire, on n'a pas le temps de refaire toute l'histoire de la vie politique, sociopolitique au Togo, mais on va quand même résumer cela. Après 90, toutes les élections ont été frauduleuses, émaillées de violence, élections, contestation, répression. C'est le schéma. Chaque 5 ans, élections, contestation, manifestation, répression. Je vais me répéter, hein. On a gagné des élections. L'opposition conteste, manifestation et répression sanglante. Et ça rebelote. Et ceux qui ont prôné la révolution aussi, ce n'est pas leur faute, hein. Ils ont fait un travail, ils n'ont pas les moyens de leur révolution peut-être, mais la révolution aussi n'a pas marché. Et c'est ce débat qui continue. Chacun remet la faute sur l'autre. Aujourd'hui, ce que moi j'entends partout, ce sont les leaders de l'opposition qui sabotent la révolution. Et en même temps, vous, leaders, vous dites que non, c'est le peuple qui ne suit pas. Et tout est mélangé, là. Avez-vous une réponse, tentative de réponse à cela?
6: Amos, vous savez, c'est parce qu'à un moment donné, nous sommes dans l'impasse qu'on se jette tous le tort. Hein. Nous savons que le régime utilise la violence d'État. Ce régime-là utilise tous les moyens possibles pour se maintenir au pouvoir. Ça, nous le savons tous. Mais dire que l'opposition a totalement échoué, non. C'est un peu comme féliciter ce que le régime est en train de faire. Non. Chacun a sa part de responsabilité. Nous avons notre part de responsabilité, j'ai eu à le dire. Il y a la part de responsabilité du régime en place, je l'ai également évoqué. Et le peuple, lui aussi, il a sa part de responsabilité. Mais ce sur quoi je continue d'insister, je dis qu'il ne faudrait pas que le citoyen ne devrait pas être considéré considéré simplement comme une force numérique destinée à faire tomber un pouvoir. Il doit savoir ce que la transformation politique signifie concrètement pour lui. C'est en cela qu'il pourra se mobiliser. Et donc une mobilisation démocratique crédible devrait donc présenter au minimum un projet constitutionnel, un mécanisme de transition, un calendrier électoral, des garanties de sécurité, des stratégies économiques. Et nous saluons déjà l'initiative du CNCC et de Manifeste, je l'ai également évoqué, qui aujourd'hui sont des mouvements qui se sont constitués au regard des échecs ou bien au regard des difficultés que nous avons eues par rapport à la mobilisation, élection, répression, tout ce que vous avez vu. Mais quand je prends par exemple le mouvement CNCC, ils ont compris à un moment donné que si nous continuons toujours pas envoyer des invectives, pas nous laminer sur le terrain, pas se jeter dans le conflit de leadership, c'est le régime qui s'en sort gagnant. C'est pour ça qu'ils ont mis en place une charte de bonne conduite avec une vision claire de la manière dont ils pensent travailler pour un Togo nouveau. De l'autre côté, au niveau du mouvement Manifeste, eux, ils ont présenté une vision de la société. L'ensemble de toutes ces idées, y compris ce que les gens ont au niveau de la diaspora, nous pourrons ensemble le mettre en commun comme un projet commun autour duquel nous allons mobiliser la population pour que les gens sachent qu'aujourd'hui, si on me demande de me mobiliser, voilà ce pourquoi on me demande de me mobiliser. Est-ce que en abandonnant mon boulot aujourd'hui, sans une vision claire de cette lutte, si je perds mon boulot, quelle garantie j'aurai pour garantir et la sécurité de ma famille? C'est cette question-là que les gens se posent. Mais si nous construisons un projet commun, avec des idées, avec une charte commune, où nous savons où nous allons réussir à déboulonner ce régime-là. Ce régime joue sur notre division, joue sur le fait qu'on n'est pas bien organisé et bon, voilà, ils essaient de jouer. C'est à nous maintenant de nous reconstruire. C'est pour ça que j'ai dit que nous devons partir de la REP. Je ne dis pas que les mouvements n'ont pas existé. Ça existait, mais ce n'était pas très organisé comme ce qui s'est fait aujourd'hui avec le CNCC et le mouvement Manifeste. Partons de la REP. Disons que nous avons commis des erreurs. Essayons maintenant de les corriger pour pouvoir aller de l'avant, pour rassurer les Togolais que la mobilisation que nous leur demandons là, c'est pour le bien-être de tous les Togolais, sans exception.
3: Avant de relancer Varus Sossouin, alors une dernière question pour vous. Avant de relancer Varus Sossouin, en même temps, voir si nous avons quelques demandes, vous qui tapotez partager. Donc, s'il y a beaucoup de demandes, je ne peux pas savoir si vous faites réellement les demandes ou des fois vous tapotez et que vous avez appuyé sur ce petit bouton de demande. Donc, si vous êtes sûr de la demande, je vous prierai tout simplement de écrire dans les commentaires la corde. Je pense que je peux le voir parce que je ne vois pas nos modérateurs dans cette émission. Nous sommes vraiment désolés. Alors, docteur Richard Tindjo, nous parlons d'engagement citoyen. Nous parlons de mobilisation populaire, révolution, résistance, tout est un peu mélangé. Ce que j'en sais, c'est que le peuple togolais en a ras-le-bol. Ils n'ont plus confiance aux élections aussi, c'est pas moi qui le dis, hein. C'est un débat qui divise. Et on parle plutôt de révolution populaire. Alors, la révolution populaire peut-elle réussir lorsque ceux-là même, hein, nous sommes sur les réseaux sociaux, surtout de la diaspora, même au Togo, ceux-là même qui appellent à la révolution, mais ceux-là qui appellent le peuple à descendre dans les rues, ne parviennent pas eux-mêmes à donner l'exemple. Nous sommes très loin, on pense que la révolution est très facile, on pense que ceux qui ont tellement faim, ceux qui n'ont rien à manger peut-être la journée, mais même deux fois par jour, ils n'arrivent pas. Mais toute la journée, les gens ne mangent pas à leur faim. Et c'est facile de leur dire, révoltez-vous, soulevez-vous. Alors ceux-là même n'arrivent pas aussi à descendre dans la rue. Et on ne s'entend même pas sur le minimum de stratégie. Et la révolution populaire peut-être possible dans ce cas-là? Je reviens en charge quand même sur ma question.
6: Vous voyez, le concept de révolution que les gens répètent à longueur de journée, dans les lives, dans les discussions de couloir, les gens l'évoquent comme, je simplifie le mot révolution tel qu'ils l'entendent, c'est révolution égale départ du système, point. Il faut que le système parte. Bon, maintenant, en tenant ce langage, c'est qu'on demande aux gens de se révolter. Et je l'ai dit, ils vont se révolter autour de quoi? Qu'est-ce que vous proposez derrière la révolution populaire? Ce n'est pas simplement le départ du régime. Si le régime la quitte aujourd'hui, que nous ne sommes pas préparés, nous ne sommes pas organisés, nous allons nous entretuer. Nous ne pourrons même pas diriger. N'oubliez pas qu'entre les acteurs politiques, il y a une crise qui ne dit pas son nom. Donc, révolution politique, ceux qui disent révolution politique, eux-mêmes n'ont pas de représentants sur le terrain. Ils n'ont pas de représentants sur le terrain. Et ce sont eux qui sont les premiers même à discréditer les acteurs politiques comme des supports ou bien des collabos du régime parce qu'ils participent aux élections. Les élections que nous avons boycottées, nous avons vu les résultats, les conséquences du boycott. En 2018, les gens ont demandé qu'on fasse la révolution. C'est vrai, on avait fait une manifestation populaire. On était en train de travailler pour obtenir les réformes constitutionnelles et autres. Malheureusement, la CEDEAO n'a pas joué franc jeu. Il y avait deux courants, ceux qui voulaient qu'on aille aux élections et ceux qui ne voulaient pas qu'on aille aux élections. Ceux qui disaient qu'ils ne voulaient pas aller aux élections disaient de boycotter. Mais au même moment, ils n'avaient pas les moyens d'empêcher ces élections-là. Finalement, cette tendance de révolution, de boycott, a pris le dessus sur la participation des élections. Or, nous savons très bien que chaque parti politique, dans ses objectifs, l'un de ses objectifs, c'est de participer aux élections, conquérir le pouvoir et l'exercer. Ça, c'est le principe de base de chaque parti politique. Maintenant, on dit, n'allez pas aux élections. Nous ne sommes pas allés aux élections en 2018. Ceux qui, les opportunistes, se sont saisis l'opportunité que le régime a offert parce que nous ne sommes pas allés. Ils sont allés aux élections, ils se sont distribués les cartes et ils ont préparé le changement de la constitution de 2000, de la 5e République que nous voyons aujourd'hui. Ça veut dire que nous avons quelque part aussi notre part de responsabilité. C'est vrai qu'à l'époque, la pression populaire qu'on avait pouvait nous amener à avoir peut-être une majorité, même si elle n'est pas absolue, une majorité qui permet de bloquer quand même au niveau de l'Assemblée beaucoup de choses, comme l'Assemblée qui était l'Assemblée passée qui existait, qui avait une minorité de blocage, puisque à l'époque cette grogne-là donnait plus de crédibilité à l'opposition. Malheureusement, nous ne sommes pas allés. Les gens profitaient de cela. Ils ont mis en place leur 5e République. Aujourd'hui, ils s'en réjouissent. Ils sont très fiers d'avoir mis en place, la 5e République. Et quoi qu'on dise, ils se disent, voilà, nous, on a notre 5e République. Voilà. Et dans la 5e République, on sera heureux. Malheureusement, c'est dans la 5e République qu'on est même plus malheureux que la 4e République. Vous voyez? Il ne faut pas sous-estimer, il ne faut pas rejeter totalement les élections. Les élections, ça fait partie des actions des partis politiques. Oui, à un moment donné, avant de boycotter, il faut s'assurer qu'on a tous les leviers sous la main. Mais tant qu'on n'a pas les leviers sous la main, il faut vraiment faire extrêmement attention. La preuve, dans l'arrêt de la CEDEAO, vous avez remarqué que la Cour dit que le pouvoir n'a pas violé le droit de participation aux élections des citoyens. Et donc, on ne peut pas condamner l'État là-dessus. Mais c'est par rapport au changement de la Constitution qui ne s'est pas fait dans les règles de l'art que l'État a été et le régime a été condamné. Et ça, nous le savons. Quelque part, nous avons notre part de responsabilité. Donc, il faut faire extrêmement attention avec cette histoire de dire boycotter, boycotter, boycotter. On boycotte, on laisse l'opportunité au régime de faire ce qu'il veut. Et en même moment, quand on dit révolution, nous n'avons pas de répondants sur le terrain. Nous discréditons ceux qui sont le levier de la révolution sur le terrain. Et comment nous voulons avoir cette alternance-là? Comment on peut l'avoir?
3: D'accord. Alors, Varis Sossoué, merci de nous accompagner dans cette émission La Voix du Peuple de Radio Canal K et FSA, fenêtre sur la fête de radio Canal K et à Volet également. Varis Sossoué, je te sais un grand révolutionnaire. Peut-être, comme tu ne parles pas très souvent ici, ils ne le savent pas. Et tu es un grand panafricain d'ailleurs, tu milites dans Umoja. Hein. Alors, vous suivez très bien comme la Pogli de Moltra qui prononce la révolution depuis au moins 20 ans, j'allais dire. Et il y a d'autres Togolais, il y a aussi le grand frère Togwata Ama, c'est un professeur d'université au Togo. Je l'ai beaucoup lu. Il a toujours prôné cette révolution-là. Sincèrement, ce n'est pas leur faute parce qu'ils n'ont pas les moyens de leur révolution, c'est-à-dire sensibiliser le peuple, aller vers le peuple, comment pour lui est maintenant à l'extérieur et en sus ici. Des fois, on se moque de ces révolutionnaires. Ah, ok, mais il y a une révolution, mais il y a c'est une réalité. Les élections aussi n'ont jamais changé la posture de la crise au Togo. Et ni la révolution, on ne la voit pas. Alors, le peuple togolais est embrouillé, chacun se renvoie la faute. Et tantôt, c'est toi, Varese, soit qui ne s'est pas mobilisé. Tantôt, c'est le leadership qui ne va pas bien. Tantôt, c'est le peuple qui n'est pas tellement engagé. Le peuple a choisi la servitude de volonté parce qu'on nous impose une violence d'État. Et finalement, on fait quoi? Ni les élections, ni la révolution. Et finalement, on se renvoie la faute. Et puis, tout est nyangami, tout est mélangé. Surtout sur les réseaux sociaux, c'est très compliqué d'expliquer ce qui nous arrive quand même, Varese Osoué.
5: Oui, en effet, oui, c'est compliqué, c'est complexe. Comment résoudre ces problèmes-là? Et d'abord, je vais commencer par remercier encore mon frère Richard Tindjo. En disant, j'ai l'impression que il caricature un peu la pensée des révolutionnaires, de ceux qui se disent révolutionnaires, parce que je ne pense pas que eux ils sont pour départ du système, mais puis point, comme il l'a dit. Il me semble que il doit y avoir quand même des projets. Peut-être ils sont pas communs. Et pour qu'ils soient communs, il faut les communiquer. Il faut se mettre ensemble pour les communiquer, se mettre d'accord pour la mise en commun des éléments de ces projets. Or, il l'a soulevé, il y a querelle de leadership. OK, premier rapport, comme je l'ai dit avant, mais ce n'est pas impossible. Aujourd'hui, il y a un début, une germination d'union par le CNCC et le MGC, MGT plutôt, ou bien GMT, MGT, manifeste, oui, voilà, MGT. Et donc, essayons de produire quelque chose ensemble.
3: Et là, permets-moi de te couper, Varese. Je pense que j'avais aussi relancé Dr Richard Tindjo là-dessus. Et moi, je suis beaucoup de forums au Togo. Hein. WhatsApp, oui. Comme sur TikTok. Il y a pas mal de leaders d'opinion très écoutés. Ils ne se voient pas ni dans le CNCC, ni dans le MGT. Hein. Eux, ce qu'ils prônent, le slogan populaire. Ils n'aiment pas ça, ils ne veulent même pas. En même temps, ça fait 20 ans qu'on dit la même chose et qu'on ne fait absolument rien. Par contre, il y a d'autres mouvements qui sont au Togo, qui arrivent à mobiliser, même si ce n'est pas une grande mobilisation. Vous dites que non, ce qu'ils font, ça ne nous concerne pas, on n'en a pas besoin. Mais on attend toujours un déclic révolutionnaire. C'est là où le bas blesse. Là, on n'arrive pas à comprendre quand même. Moi, je dis, je vais faire une révolution. Oui, je continue à sensibiliser, à mobiliser. C'est bien, parce que la révolution ne se décrète pas. Mais en même temps, j'ai pas les moyens de ma révolution. Ceux qui sont sur le terrain, maintenant, c'est vous qui avez sorti le nom de ces deux mouvements-là. J'en viens plus tard. Le CNCC et le MGT. Des leaders d'opinion ont commencé par à tirer à boulet rouge sur le CNCC et sur le MGT. Hein. C'est pourquoi j'ai posé la question, sommes-nous dans une posture révolutionnaire? C'est-à-dire, quand je suis révolutionnaire, donc ça veut dire que toute autre action ne me concerne pas. Je m'en fous de ce que vous faites. Moi, je suis appelé ma révolution. C'est ce qui se passe actuellement au Togo. Varese Osoué.
5: Oui, bon, écoutez, ça c'est peut-être une méprise de la chose. Comment s'y prendre? Faire révolution de cette façon-là, je pense que c'est d'abord utopique. Alors, écoutez, par une parole plate, Je dirais que les choses se passent de telle sorte qu'on peut dire sans ambages que même un peuple d'affamé est capable de faire révolution lorsque ce peuple-là n'en peut plus. Et ça veut dire quoi? C'est sur le terrain, ceux qui sont confrontés à la famine, à la disette, ceux qui sont confrontés au mauvais traitement, ils leur appartiennent nécessairement à un moment donné, projet ou pas projet, union des forces de combat ou pas du tout, à un moment donné, ils sont obligés de le faire.

0: ouvrage. Mais en tout cas, encore une fois, ça nous amène à quoi? Nous sommes à l'extérieur, comme Pogler l'a dit une fois, et que ceux-là qui sont sur le terrain, non, pour l'instant, ils ne font rien. Que tout s'organise depuis la diaspora, et puis bon, après, petit à petit, ça va les atteindre. Mais là aussi, comme je l'ai dit, comment est-ce que se fera le passage de la diaspora, l'organisation à la diaspora, à l'atterrissage ou sur le terrain? Donc, c'est complexe. Vous voyez très bien que c'est complexe. Et c'est pour cela que, étant confronté à ce cercle vicieux, je dis, les choses sont claires. Ce qui va arriver arrivera, et par ceux qui sont affamés sur le terrain, maltraités sur le terrain, et ils ne vont pas attendre des projets communs avant de se soulever. Ça va arriver. Puissant ou pas puissant ce régime, à un moment donné, et surtout si l'on prend appui intelligemment sur l'arrêt de la Cour de la CEDEAO, on a des tremplins là. Alors, peut-être je rêve, hein? Mais parce que je rêve, c'est parce que je rêve que je reviens à cet adage-là, même un peuple d'affamés est capable de révolution. C'est eux qui souffrent. Et celui qui a
1: D'accord.
0: la diaspora ne fera pas la chose nécessairement pour eux.
1: Sauf que Varese Osoen, ça fait très, très, très, très, très, très, très longtemps que le peuple togolais souffre. Alors, je donne la parole maintenant à Thé Nyamasadi. Lorsque soit vous faites un commentaire ou vous posez une question à notre invité qui aujourd'hui a double casquette dans cette émission. Il est un politicien leader et il intervient en même temps en tant que citoyen togolais. Donc tout tourne autour de soulèvement populaire, comment y arriver. Le peuple togolais qui vit bien toujours la dictature, assassinat politique, violence d'État, emprisonnement, grogne sociale dans tous les secteurs, injustice sociale, misère ambiante. Mais ce peuple n'arrive pas à se lever. D'abord, c'est la violence d'État qu'on nous impose. Ensuite, chacun se renvoie la balle, hein. C'est l'opposition, c'est le leadership qui n'a pas joué. Et le peuple lambda dit que l'opposition n'arrive pas à avoir de stratégie. On peut leur donner raison. Et tantôt, c'est l'opposition qui dit, mais le peuple ne supporte pas comme il faut maintenant. Avant, oui, hein, quand on dit ça, il y a quand même évité. Maintenant, c'est compliqué avec la nouvelle génération. Puisque des fois, la jeune génération ne connaît pas toute l'histoire du Togo. Bon, ils s'embrouillent. Les jeunes ne s'intéressent pas beaucoup. Ceux qui s'intéressent, c'est un peu compliqué parce qu'ils doivent tout savoir d'abord avant de se lancer dans la politique. Donc, tout est un peu mélangé entre soulèvement populaire, révolution, résistance. On mélange presque tout. Alors, comment y arriver? Quelle solution, Lawson?
2: Ben, merci d'abord, Ramos. Merci de me donner la parole. Je salue l'invité, docteur Tindjong, pour ses explications assez lucides et pertinentes. Je salue.
1: On t'entend un peu faiblement.
2: Je salue aussi mon ami. Sosuè de la CTS. Très intéressant le débat. Merci pour les échanges. Enfin, je voudrais juste surmonter pour peut-être apporter ma petite contribution. Je dirais, tu as bien évoqué, Amos, la question de la confusion. Il me semble que la première démarche serait de clarifier le débat. Si on ne clarifie pas le débat, on va aller dans tous les sens et on va se perdre, on va perdre beaucoup d'énergie parce que avant de guérir un malade, il faut savoir le vrai problème, la nature de la maladie pour être en mesure d'apporter une solution idoine en termes de thérapie. Et donc, de ce point de vue, je pense qu'il y a beaucoup, les Togolais, la plupart des Togolais ne savent pas fondamentalement la cause première de toute notre difficulté. C'est pourquoi j'aime toujours commencer par le vrai diagnostic. Alors, le problème togolais,

une question de souveraineté. C'est une question de souveraineté. C'est-à-dire que la France n'a jamais accepté que le peuple togolais soit souverain. C'est ça la base. Parce que le Togo est constitué, le Togo, pour elle, est un butin de guerre, arraché des Allemands. Et donc, par conséquent, on voudrait nous donner une forme d'indépendance contrôlée, mais les pères de l'indépendance ont choisi la Blodé Badja, c'est-à-dire la souveraineté. Et alors, comment bloquer cette souveraineté? Comment récupérer cette souveraineté? Il n'y a qu'une seule façon, la violence. Et cette violence, c'est ça qui s'est abattu sur Sylvanus Olympio avec son assassinat. Et pour maintenir le pouvoir qu'ils ont repris, il faut maintenir un ordre dictatorial, militaire, violent. Et c'est ça qui dure depuis 60 ans. Tant qu'on ne le comprend pas comme ça, on est complètement à côté de la plaque. Vous voyez? Donc il faudrait qu'on se mette d'accord sur fondamentalement la problématique. Alors, cette souveraineté s'exprime comment? Par un peuple. Ce n'est pas des élections libres et démocratiques. C'est quand le peuple est libre de choisir ses dirigeants, de contrôler ses dirigeants et de pouvoir choisir sa destinée, sa politique, etc. Mais ce droit-là, elle est encadrée par une constitution. Et cette constitution, on vient encore de nous l'arracher. C'est-à-dire qu'on est un peu comme des esclaves sur une terre contrôlée par des intérêts d'une minorité pieuse qui ne considère pas les Togolais comme des citoyens au même titre. C'est de ça qu'il s'agit fondamentalement. Donc, vous voyez, quand le problème est posé comme cela, comme étant le Togo en tant que butin de guerre, le Togo à qui on refuse la souveraineté au Togolais, le Togo par des moyens violents, on empêche les Togolais de choisir leurs dirigeants. Et à chaque élection, c'est la violence tout au long des 60 dernières années. Vous comprenez que le problème est très complexe. Voilà, moi, le diagnostic que je fais sur la situation. Et c'est pourquoi dans notre méthodologie de lutte, il ne faudrait pas s'élever ou jeter les élections aux gémonies. Parce que c'est ça même qu'on nous a arraché. Donc, on vous a arraché quelque chose, vous luttez pour la chose, en même temps, vous rejetez la chose. Ça n'a pas de sens. Et donc, on ne peut pas être révolutionnaire si on ne comprend pas le fond du problème, si on ne comprend pas aussi la méthode et ce pourquoi nous nous luttons. Nous nous luttons pour que les Togolais, le Togo retrouve sa souveraineté et cette souveraineté s'exprime librement par des élections libres, démocratiques et transparentes. Et donc, en tant que Togolais, je ne peux pas rejeter les élections. Ça n'a pas de sens. Voyez? Maintenant, je dois me battre pour les conditions transparentes de ces élections. C'est ces conditions qui bossent. Ce n'est pas les élections le problème, mais c'est les conditions d'organisation que les dictateurs utilisent pour maintenir, pour nous arracher ce droit souverain. Donc, c'est les conditions. Alors, se battre pour les conditions, ça peut être effectivement fait de façon révolutionnaire. Ça peut être fait de façon plusieurs moyens. De façon militaire, plusieurs moyens, mais au moins on est d'accord que c'est les conditions d'organisation de ces élections qui posent énormément de problèmes.